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Bonjour à tous et bienvenue dans la matinale. Des surprises, des jeux, de la musique, un soupçon de cuisine, une touche de jardinage et beaucoup de bonne humeur jusqu'à 11h. C'est parti.

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0: L'horoscope du jour sur Radio Bellevue, c'est tout de suite.
1: Bonjour à tous, nous fêtons Bernardin ce 20 mai. Alors, quelle sera l'ambiance de cette journée ?
2: Bélier, la chance est avec vous, sachez profiter pleinement de cette bonne période.
1: Taureau, ne vous laissez pas parasiter par des pensées anxieuses sans réelle prise avec la réalité.
2: Les Gémeaux, l'amitié est là, vous pouvez compter sur le soutien d'une personne qui vous est proche.
1: Cancer, vous êtes dans une période décisive de votre vie, vous ne pouvez plus reculer ni même repousser le temps, vous devez donc passer à l'action.
2: Lion, souci administratif, bancaire, il vous est conseillé de prendre les devants.
1: Vierge, vous serez saisi par une véritable fièvre de dépenses qu'il faudra absolument contrôler.
2: Les balances, ce n'est pas un jour pour prendre une grande décision, mais pour observer ce qui vous met mal à l'aise.
1: Scorpion, profitez de cette journée pour liquider définitivement certains malentendus qui infestaient vos relations avec votre entourage.
2: Sagittaire, attention, de la jalousie ou une ambiance pesante peut régner au sein de votre foyer.
1: Capricorne, votre journée sera rythmée, idéale aussi pour mettre vos projets sur les rails de la réussite.
2: Les Verseaux, faites un vœu, et oui, il pourra se réaliser, mais plus tard.
1: Enfin, Poisson, c'est une période marquante qui s'ouvre à vous, alors profitez-en, foncez. Bonne journée à tous. Demain, vous penserez bien sûr à fêter Constantin.

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Samedi, la nuit européenne des musées bouscule vos habitudes. 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Dès 14h, place aux tribus et aux enfants avec un après-midi magique. 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Puis, à partir de 20h30, l'ambiance change. Venez vibrer au rythme du vernissage de la nouvelle exposition Malaprade. Explorez les réserves secrètes du musée lors de visites flash toutes les 45 minutes et profitez de la grande soirée jeux de société en famille. Alors samedi, ne manquez pas la nuit des musées à Saint-Dié et sa porte ouverte exceptionnelle jusqu'à minuit.

Prenez un instant pour regarder la nature qui nous entoure. Si elle est si belle, c'est si généreuse, c'est en grande partie grâce à elle. Puisque aujourd'hui, c'est la journée mondiale des abeilles. À elle seule, elle représente 90% des insectes pollinisateurs. Pourtant, depuis plusieurs années, leurs colonies s'affaiblissent. Il faut bien sûr comprendre que notre destin est lié au sien. Sans elle, c'est toute la diversité de notre paysage et notre alimentation qui est menacée. Heureusement, pour ce partenariat vital, nous pouvons tous agir avec des gestes simples. Pas besoin d'être apiculteur. On peut semer quelques fleurs sur son balcon, planter une haie, éviter les produits chimiques au jardin ou tout simplement acheter notre miel chez un producteur local. Alors aujourd'hui, protéger l'abeille, c'est protéger notre propre table et offrir un avenir plus vert à la planète. Belle journée à tous au cœur du vivant.

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1: Bonne fête Bernarda, Bernardine. Leur couleur le violet, leur chiffre le 8. Les naissances du 20 mai, Elsa Longini, la chanteuse, Samuel Etienne, le journaliste et animateur de télévision. Christophe Dominici, le joueur de rugby. Daniel Dark, le chanteur du groupe Taxi Girl. Cher, la chanteuse et actrice. Joe Cooker, le chanteur. Stéphane Collaro, le journaliste et animateur de radio et télé. En 1927, c'est la naissance de José Arthur, le comédien et homme de radio. En 1799, la naissance de Honoré de Balzac, l'écrivain français. Les décès. En 2019, Niki Lauda, le pilote de course automobile. En 2013, Ray Manzarek, le cofondateur du groupe The Doors. En 2011, Rissé Barrier, le chanteur et fantaisiste. En 2000, Jean-Pierre Rampal, le flûtiste. En 1506, Christophe Colomb, le navigateur. En 2012, un séisme de magnitude 6 a frappé le nord-est de l'Italie, provoquant des dégâts importants au sein du riche patrimoine classé. En 1983, c'est la publication par la revue américaine Science de la découverte par des chercheurs français du virus HIV. En 1977, c'est le dernier voyage de l'Orient Express après 94 ans de service. En 1927, Charles Lindbergh, seul à bord de son avion monomoteur, traverse l'Atlantique en 33 heures et 30 minutes. En 1900, c'est l'ouverture des JO de Paris. Et en 1794, c'est la création du drapeau tricolore français actuel. Le dicton « S'il pleut à la Saint-Bernardin, tu peux dire adieu à ton vin », « Brouillard de mai, chaleur de joie », amène la moisson à poids.

De retour du 30 mai au 27 septembre, le réseau de cars de la région Grand Est reprend du service pour vous permettre de rejoindre les sommets du massif des Vosges sans voiture. Une ligne desservira notamment les principaux points d'entrée du massif au départ de Saint-Dié. En juin et en septembre, tous les week-ends et du 1er juillet au 31 août, tous les jours. Côté pratique, correspondance optimisée avec les trains fluo, présence de racks à vélo pour les cyclistes, une initiative éco-responsable qui retire près de 4800 voitures sur la route des Crêtes. Côté tarif, le ticket unitaire est à 4 euros, 2 euros en tarif réduit. Le pass journée pour les familles ou un groupe de 2 à 5 personnes est à 10 euros seulement et c'est gratuit pour les voyageurs munis d'un billet de train fluo daté du jour. Les titres de transport sont valables 4 heures et disponibles directement à bord sur le site internet ou via l'application fluo Grand Est.

Bonjour à tous. Tout le monde rêve d'un beau jardin fleuri. Avec quelques astuces, c'est possible. Et c'est tout de suite sur Radio Bellevue, l'entretien d'un jardin d'ornement au mois de mai. Vous coupez les gourmands qui partent des pieds des rosiers et surveillez pour anticiper l'arrivée de parasites. C'est la taille des lilas après la floraison, le paillage des massifs de vivaces, l'arrachage des bulbes de tulipes ayant fleuri, la tonte tardive pour profiter des services écosystémiques de la faune attirée par les fleurs. C'est le recyclage des tontes de gazon au potager et au compost. Et c'est l'anticipation sur le désherbage avec le passage du cercloir. Les semis du mois de mai au jardin d'ornement, c'est les gazons, les mélanges floraux comme l'amarante, la capucine, les soucis, les fleurs annuelles et vivaces, cosmos, haricots d'Espagne, œillets d'Inde, reine marguerite, zinnia, tournesol. Il y a aussi les bulbes à fleurs comme le bégonia, le dahlia, le canna, les jacinthes du Cap, les fraisias. Repiquage en pleine terre des annuelles gélives, puis paillage après un épisode de pluie. Plantation en pleine terre des géraniums, des bégonias, des pétunias, des impatiens. Allez, quel plaisir quand tout ça va fleurir. Bonne journée sur Radio Bellevue.

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à découvrir un témoignage historique à travers le regard d'un dessinateur de génie. Jusqu'au 30 mai, la médiathèque La Boussole de Saint-Dié accueille une exposition exceptionnelle, Cabu, dessin de la rafle du Veldive. Découvrez les illustrations poignantes réalisées par Cabu en 1967, rendant hommage aux victimes de la rafle de juillet 1942. Conçue par le Mémorial de la Shoah et Véronique Brachet-Cabu, cette exposition est à la fois un acte de mémoire et un hommage à la

La poésie d'Alex Toucourt a encore frappé avec « Dans le bon désordre ». Il nous offre une bulle de légèreté et de sincérité. Un morceau acoustique qui fait du bien au moral et qui rassemble toutes les générations. C'est notre pépite de la semaine sur Radio Bellevue.

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1: Bonjour à tous. Aujourd'hui, nous allons parler des sons qui nous entourent. Les bruits se présentent à nos oreilles sans même que l'on s'en rende compte, et à longueur de journée, mais aussi la nuit. En effet, nos oreilles ne se ferment jamais, contrairement aux yeux. Les sons leur parviennent même pendant le sommeil et sont transmis au cerveau. Sur cette petite leçon, bonne journée et à bientôt.

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2: Bonjour à tous. L'inquiétude autour du virus Ebola. Plus de 130 personnes sont mortes en République démocratique du Congo. 513 cas suspects ont également été recensés selon les autorités locales. L'Organisation mondiale de la santé a d'ailleurs mis en garde contre cette urgence de portée internationale et la crainte d'une diffusion de la maladie se répand, notamment à Mayotte. Le gouvernement annonce avoir pris des mesures de précaution. Il estime en revanche très faible le risque d'importation en France hexagonale et dans cet archipel. Le gouvernement qui veut faire plus d'économies que les 6 milliards d'euros prévus. L'annonce du Premier ministre à l'Assemblée nationale hier après-midi. Sébastien Lecornu dit envisager de revoir les gels de crédit pour compenser l'impact de la guerre au Moyen-Orient. Il s'exprimera demain sur les conséquences économiques de ce conflit. Le chef du gouvernement devrait annoncer de nouvelles aides face à la flambée des prix des carburants. Et c'est une première depuis le début de la guerre entre l'Iran et les États-Unis. Selon la Corée du Sud, un navire sud-coréen a pu traverser le détroit d'Ormuz. Et d'après l'agence Reuters, se basant sur des données maritimes, deux pétroliers chinois chargés de pétrole ont également franchi cet axe stratégique. Une première série de concerts de Patrick Bruel annulée. Trois représentations du chanteur prévues en décembre au Québec sont supprimées suite aux révélations de viols et agressions sexuelles. Plusieurs organisations féministes ont lancé une pétition pour faire annuler la tournée. D'après l'avocate de Flavie Flamand, de nouvelles plaintes pour viols seront déposées dans les jours qui viennent. Une charte pour mieux défendre le droit à un accompagnant pour les patients. Elle a été signée hier par la ministre de la Santé. Les accompagnants essentiels pour les malades seront désormais autorisés dans les services d'urgence des hôpitaux français, sauf exception. Et puis, cela faisait 7 ans qu'un film de la saga Star Wars n'était pas sorti sur grand écran. The Mandalorian and Grogu arrive au cinéma aujourd'hui. On y retrouve donc le personnage du mercenaire joué par Pedro Pascal et son compagnon au grand oreilles vertes, un bébé de l'espèce de Yoda. Excellente matinée à tous.

Amis pêcheurs et membres de l'UNRPA de Saint-Dié, préparez vos lignes. L'association vous invite à sa grande journée de pêche le jeudi 4 juin à l'étang de Saint-Jean-d'Ormont. Attention, il y a du changement cette année. Pour garantir la convivialité et l'équité, le placement des pêcheurs se fera désormais par tirage au sort. Côté pratique, le prix du repas est fixé à 15 euros hors boisson et les pêcheurs devront s'acquitter d'une cotisation supplémentaire de 10 euros. Ne tardez pas, le dernier jour pour vous inscrire sera jeudi. Pour cela, rendez-vous à la permanence de l'UNRPA à l'espace café de Saint-Dié.

0: comme il n'est jamais trop tard pour devenir zen, on retrouve tout de suite les astuces du jour avec Rachel. Bonjour Rachel.
1: Bienvenue à tous et bonjour Sylvie. Si votre chambre est un lieu apaisant, votre repos le sera également. Les trois clés zen d'aujourd'hui vont vous donner quelques conseils. Les chambres doivent rester des lieux calmes, sobrement décorés. Ainsi, vos nuits seront plus paisibles et réparatrices. Votre chambre doit rester un endroit qui vous apporte le repos, le calme. Évitez la télévision, l'ordinateur, le téléphone. Bannissez les appareils électriques de votre chambre. Décorez votre chambre avec goût, sans trop la surcharger de bibelots. Préférez les couleurs pastel. Faites-en un nid douillet. Choisissez le calme pour permettre un repos paisible. Les nuits doivent vous apporter un sommeil réparateur. Si votre chambre est encombrée, vos rêves le seront également. Désencombrez votre chambre pour faire de beaux rêves. Le calme de votre chambre va vous permettre de faire de magnifiques rêves. Pour cela, utilisez les trois conseils des trois clés zen d'aujourd'hui qui sont: bannissez les appareils électriques, choisissez le calme, désencombrez votre chambre. Je vous souhaite de passer une excellente journée sans oublier de préparer votre chambre pour que votre nuit soit douce.

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0: Franck Michael, le jour où une femme nous aime. On retrouve tout de suite l'instant bien-être avec Rachel.
1: Bonjour à tous. L'instant bien-être d'aujourd'hui va vous parler du câlin santé. On sous-estime le pouvoir d'un câlin. Une étreinte, une main sur l'épaule, un regard tendre, cela déclenche l'ocytocine, l'hormone du lien et de la détente. Et si personne n'est là, posez une main sur votre cœur, respirez doucement, ressentez, le corps va comprendre. Le câlin, c'est un soin naturel à la portée de tous. Alors n'hésitez pas, essayez, faites un câlin à la première personne que vous allez rencontrer maintenant. Je vous souhaite de passer une excellente journée.

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0: La rubrique Parlons Cuisine, c'est tout de suite et c'est avec Isabelle. Bonjour Isabelle.
1: Bonjour à tous. Aujourd'hui dans ma rubrique Cuisine, je vais vous parler des pâtes. C'est l'aliment préféré des enfants et des plus grands. Elles sont délicieuses au beurre, aux légumes, au pesto avec de la viande ou du fromage. Tout est possible et avec les 600 variétés qui existent, il y a de quoi satisfaire tous les goûts. Les pâtes constituent une source de féculents intéressante, permettant de fournir l'énergie nécessaire à l'organisme. Composée de farine et d'œufs, c'est l'aliment incontournable. En général, nous en avons tous dans nos placards. Et quand on est en manque d'inspiration en cuisine, bah qu'est-ce qu'on fait ? Des pâtes. Les gourmets privilégient les pâtes fraîches maison pour leur goût incomparable face aux pâtes sèches industrielles. Et finalement, avec raison, puisqu'elles ne demandent que très peu de préparation. Côté histoire, les premières pâtes sont apparues sous forme de nouilles vers moins 2000 avant Jésus-Christ. Et on aurait pu croire que c'était en Italie. Eh bien non, pas du tout. C'est en Chine. Et c'est grâce à la route de la soie entre la Chine et l'Europe et aux grands explorateurs que la pâte, du bas latin pasta, arriva en Occident. Bien sûr, l'Italie se fera largement connaître comme l'un des pays proposant les meilleures pâtes. Et c'est devenu leur plat national. Côté cuisson, les pâtes demandent un véritable talent. Ni trop cuites, ni pas assez. Pour obtenir la cuisson parfaite, appelée al dente, à savoir une pâte fondante à l'extérieur et craquante à l'intérieur, dont le but est de conserver les nutriments et de libérer lentement les sucres lents au cours de la cuisson, sortez une pâte de votre casserole, coupez-la en deux. S'il y a un point blanc au centre, vous avez obtenu une cuisson al dente. En France, elle se décline à l'infini. En gratin, en sauce, en salade. Et je suis sûre que vous avez vous aussi votre recette préférée. J'espère que j'ai provoqué en vous l'envie de faire vos pâtes maison. Prenez bien soin de vous, restez à l'écoute de Radio Bellevue et à bientôt.

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2: Bonjour à tous. L'inquiétude autour du virus Ebola. Plus de 130 personnes sont mortes en République démocratique du Congo. 513 cas suspects ont également été recensés selon les autorités locales. L'Organisation mondiale de la santé a d'ailleurs mis en garde contre cette urgence de portée internationale et la crainte d'une diffusion de la maladie se répand, notamment à Mayotte. Le gouvernement annonce avoir pris des mesures de précaution. Il estime en revanche très faible le risque d'importation en France hexagonale et dans cet archipel. Le gouvernement qui veut faire plus d'économies que les 6 milliards d'euros prévus. L'annonce du Premier ministre à l'Assemblée nationale hier après-midi. Sébastien Lecornu dit envisager de revoir les gels de crédit pour compenser l'impact de la guerre au Moyen-Orient. Il s'exprimera demain sur les conséquences économiques de ce conflit. Le chef du gouvernement devrait annoncer de nouvelles aides face à la flambée des prix des carburants. Et c'est une première depuis le début de la guerre entre l'Iran et les États-Unis. Selon la Corée du Sud, un navire sud-coréen a pu traverser le détroit d'Ormuz. Et d'après l'agence Reuters, se basant sur des données maritimes, deux pétroliers chinois chargés de pétrole ont également franchi cet axe stratégique. Une première série de concerts de Patrick Bruel annulée. Trois représentations du chanteur prévues en décembre au Québec sont supprimées suite aux révélations de viols et agressions sexuelles. Plusieurs organisations féministes ont lancé une pétition pour faire annuler la tournée. D'après l'avocate de Flavie Flamand, de nouvelles plaintes pour viols seront déposées dans les jours qui viennent. Une charte pour mieux défendre le droit à un accompagnant pour les patients. Elle a été signée hier par la ministre de la Santé. Les accompagnants essentiels pour les malades seront désormais autorisés dans les services d'urgence des hôpitaux français, sauf exception. Et puis, cela faisait 7 ans qu'un film de la saga Star Wars n'était pas sorti sur grand écran. The Mandalorian and Grogu arrive au cinéma aujourd'hui. On y retrouve donc le personnage du mercenaire joué par Pedro Pascal et son compagnon au grand oreilles vertes, un bébé de l'espèce de Yoda. Excellente matinée à tous.

Suite à la réunion de concertation sur le double sens du pont Bailey à Saint-Dié, le verdict est tombé. La quasi-unanimité des 80 participants se sont prononcés pour le retour au double sens de circulation entre les quais du stade et de la Résistance. Celui-ci sera effectif très prochainement. Ce changement est instauré pour une durée de 6 mois. Une nouvelle réunion publique sera organisée entre le 1er et le 15 décembre pour décider si cette mesure devient définitive. Alors soyez vigilants si vous circulez sur ce pont dans les prochains temps.

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1: Bonne fête, Bernarda, Bernardine. Leur couleur le violet, leur chiffre le 8. Les naissances du 20 mai, Elsa Longini, la chanteuse, Samuel Etienne, le journaliste et animateur de télévision. Christophe Dominici, le joueur de rugby. Daniel Dark, le chanteur du groupe Taxi Girl. Cher, la chanteuse et actrice. Joe Cooker, le chanteur. Stéphane Collaro, le journaliste et animateur de radio et télé. En 1927, c'est la naissance de José Arthur, le comédien et homme de radio. En 1799, la naissance de Honoré de Balzac, l'écrivain français. Les décès. En 2019, Niki Lauda, le pilote de course automobile. En 2013, Ray Manzarek, le cofondateur du groupe The Doors. En 2011, Rissé Barrier, le chanteur et fantaisiste. En 2000, Jean-Pierre Rampal, le flûtiste. En 1506, Christophe Colomb, le navigateur. En 2012, un séisme de magnitude 6 a frappé le nord-est de l'Italie, provoquant des dégâts importants au sein du riche patrimoine classé. En 1983, c'est la publication par la revue américaine Science de la découverte par des chercheurs français du virus HIV. En 1977, c'est le dernier voyage de l'Orient Express après 94 ans de service. En 1927, Charles Lindbergh, seul à bord de son avion monomoteur, traverse l'Atlantique en 33 heures et 30 minutes. En 1900, c'est l'ouverture des JO de Paris. Et en 1794, c'est la création du drapeau tricolore français actuel. Le dicton « S'il pleut à la Saint-Bernardin, tu peux dire adieu à ton vin. Brouillard de mai, chaleur de juin, amène la moisson à point. »

Prenez un instant pour regarder la nature qui nous entoure. Si elle est si belle et si généreuse, c'est en grande partie grâce à elle. Puisque aujourd'hui, c'est la journée mondiale des abeilles. À elle seule, elle représente 90% des insectes pollinisateurs. Pourtant, depuis plusieurs années, leurs colonies s'affaiblissent. Il faut bien sûr comprendre que notre destin est lié au sien. Sans elles, c'est toute la diversité de notre paysage et notre alimentation qui est menacée. Heureusement, pour ce partenariat vital, nous pouvons tous agir avec des gestes simples. Pas besoin d'être apiculteur. On peut semer quelques fleurs sur son balcon, planter une haie, éviter les produits chimiques au jardin ou tout simplement acheter notre miel chez un producteur local. Alors aujourd'hui, protéger l'abeille, c'est protéger notre propre table et offrir un avenir plus vert à la planète. Belle journée à tous au cœur du vivant.

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0: Vous aspirez à la sérénité? Voici les conseils zen de Rachel pour apaiser votre vie. Bonjour Rachel.
1: Bonjour Sylvie, bonjour à tous. Tout ce que vous ne réglez pas vous revient en boomerang. C'est ce que vous expliquent les trois clés zen d'aujourd'hui. Il est important de régler vos problèmes si vous ne voulez pas qu'ils vous reviennent d'une manière ou d'une autre. Si vous laissez une situation pourrir, vous vous exposez à un retour brutal. Réglez vos problèmes. Trouvez des solutions pour éviter l'effet boomerang des problèmes. Tout ce qui n'est pas résolu ne vous laissera jamais en paix. Libérez-vous de vos problèmes. Pour y parvenir, faites confiance à l'avenir. Projetez-vous de manière positive. Osez prendre vos difficultés à bras le corps. Affrontez vos problèmes. Un problème n'est pas toujours si simple à résoudre. Alors, pour éviter un effet boomerang, mettez en place les trois clés zen d'aujourd'hui qui sont réglez vos problèmes, libérez-vous de vos problèmes, affrontez vos problèmes. Je vous souhaite de passer une bonne journée en ayant le courage de résoudre tous vos problèmes.

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2: Bonjour à tous. L'inquiétude autour du virus Ebola. Plus de 130 personnes sont mortes en République démocratique du Congo. 513 cas suspects ont également été recensés selon les autorités locales. L'Organisation mondiale de la santé a d'ailleurs mis en garde contre cette urgence de portée internationale et la crainte d'une diffusion de la maladie se répand, notamment à Mayotte. Le gouvernement annonce avoir pris des mesures de précaution. Il estime en revanche très faible le risque d'importation en France hexagonale et dans cet archipel. Le gouvernement qui veut faire plus d'économies que les 6 milliards d'euros prévus. L'annonce du Premier ministre à l'Assemblée nationale hier après-midi. Sébastien Lecornu dit envisager de revoir les gels de crédit pour compenser l'impact de la guerre au Moyen-Orient. Il s'exprimera demain sur les conséquences économiques de ce conflit. Le chef du gouvernement devrait annoncer de nouvelles aides face à la flambée des prix des carburants. Et c'est une première depuis le début de la guerre entre l'Iran et les États-Unis. Selon la Corée du Sud, un navire sud-coréen a pu traverser le détroit d'Ormuz. Et d'après l'agence Reuters, se basant sur des données maritimes, deux pétroliers chinois chargés de pétrole ont également franchi cet axe stratégique. Une première série de concerts de Patrick Bruel annulée. Trois représentations du chanteur prévues en décembre au Québec sont supprimées suite aux révélations de viols et agressions sexuelles. Plusieurs organisations féministes ont lancé une pétition pour faire annuler la tournée. D'après l'avocate de Flavie Flamand, de nouvelles plaintes pour viols seront déposées dans les jours qui viennent. Une charte pour mieux défendre le droit à un accompagnant pour les patients. Elle a été signée hier par la ministre de la Santé. Les accompagnants essentiels pour les malades seront désormais autorisés dans les services d'urgence des hôpitaux français, sauf exception. Et puis, cela faisait 7 ans qu'un film de la saga Star Wars n'était pas sorti sur grand écran. The Mandalorian and Grogu arrive au cinéma aujourd'hui. On y retrouve donc le personnage du mercenaire joué par Pedro Pascal et son compagnon au grand oreilles vertes, un bébé de l'espèce de Yoda. Excellente matinée à tous.

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1: Bonjour à tous, nous fêtons Bernardin ce 20 mai. Alors, quelle sera l'ambiance de cette journée ?
2: Bélier, la chance est avec vous, sachez profiter pleinement de cette bonne période.
1: Taureau, ne vous laissez pas parasiter par des pensées anxieuses sans réelle prise avec la réalité.
2: Les Gémeaux, l'amitié est là, vous pouvez compter sur le soutien d'une personne qui vous est proche.
1: Cancer, vous êtes dans une période décisive de votre vie. Vous ne pouvez plus reculer ni même repousser le temps. Vous devez donc passer à l'action.
2: Lion, soucis administratifs, bancaires, il vous est conseillé de prendre les devants.
1: Vierge, vous serez saisi par une véritable fièvre de dépenses qu'il faudra absolument contrôler.
2: Les balances, ce n'est pas un jour pour prendre une grande décision, mais pour observer ce qui vous met mal à l'aise.
1: Scorpion, profitez de cette journée pour liquider définitivement certains malentendus qui infestaient vos relations avec votre entourage.
2: Sagittaire, attention, de la jalousie ou une ambiance pesante peut régner au sein de votre foyer.
1: Capricorne, votre journée sera rythmée, idéale aussi pour mettre vos projets sur les rails de la réussite.
2: Les Verseaux, faites un vœu, et oui, il pourra se réaliser, mais plus tard.
1: Enfin, Poisson, c'est une période marquante qui s'ouvre à vous, alors profitez-en, foncez. Bonne journée à tous. Demain, vous penserez bien sûr à fêter Constantin.

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0: C'est toujours un plaisir de retrouver Pierrette qui nous plonge dans l'histoire des inventions marquantes. Écoutez bien, elle va nous révéler l'origine de l'une d'entre elles. Bonjour Pierrette.
1: Bonjour à tous. Comme chaque mercredi, nous allons faire un tour en arrière et parler des inventions qui nous simplifient la vie. Aujourd'hui, je vous parle de la télévision. C'est en 1848 que naît l'idée de la télévision, avec l'énoncé du principe de la transmission d'images. Cependant, les scientifiques ne voient pas encore comment y parvenir. Ce n'est qu'en 1926, le 27 janvier plus exactement, que la télévision fait officiellement son apparition. Bonne journée à tous.

0: 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Envie d'une parenthèse artistique et culturelle, l'association Grande Fosse Café vous invite à découvrir l'exposition de Florent et Christophe Meyer. Plongez dans l'univers de ces deux artistes à travers une sélection de peintures et de gravures. L'exposition se tient à la salle communale de la Grande Fosse, au centre, jusqu'au 23 mai. Vous pourrez admirer leur œuvre tous les samedis et dimanches. L'entrée est libre et ouverte à tous. Pour plus d'infos, vous pouvez envoyer un mail à contact@grandefossecafe.fr. Amis pêcheurs et membres de l'UNRPA de Saint-Dié, préparez vos lignes. L'association vous invite à sa grande journée de pêche le jeudi 4 juin à l'étang de Saint-Jean-d'Ormont. Attention, il y a du changement cette année. Pour garantir la convivialité et l'équité, le placement des pêcheurs se fera désormais par tirage au sort. Côté pratique, le prix du repas est fixé à 15 euros hors boisson et les pêcheurs devront s'acquitter d'une cotisation supplémentaire de 10 euros. Ne tardez pas, vous avez jusqu'au 21 mai pour vous inscrire. Pour cela, rendez-vous chaque jeudi matin lors de la permanence de l'UNRPA à l'espace café de Saint-Dié. Avis aux amateurs de danse, l'association Pascaline Danse vous prépare un week-end exceptionnel à la salle des fêtes de Romomex. Celui-ci débutera samedi 30 mai de 10h à midi avec une matinée de découverte. Venez assister à des démonstrations de danse en ligne. C'est l'occasion idéale pour découvrir cette discipline dans une ambiance conviviale. De plus, l'entrée est gratuite. Pour le dimanche, place au grand thé dansant animé par l'orchestre Nuages. Les portes ouvriront dès 14h pour un après-midi de danse entre 14h30 et 19h. L'entrée est à 10 euros. Une tombola gratuite est proposée aux dames pour la fête des mères. Pour être sûr d'avoir une place sur la piste, pensez à réserver dès maintenant au 06 88 33 80 25. Consommer autrement, c'est possible aujourd'hui à Provenchères-sur-Fave puisque la boutique de la Croix-Rouge est ouverte cet après-midi de 13h30 à 15h30. Elle se situe derrière l'ancienne poste. Que vous cherchiez des chaussures, des livres ou des vêtements pour toute la famille, vous y ferez forcément une bonne affaire. L'association accepte également vos dons pour offrir une seconde vie à vos objets. Alors faites un geste pour la planète et pour une bonne action, rendez-vous cet après-midi pour une parenthèse solidaire. 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
1: Eh bien, merci pour les suggestions d'activités, Sylvie.

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2: Bonjour, bonjour à tous, c'est Emmanuel Grégoire. Appelle Patrick Bruel à mettre sa carrière entre parenthèses. Invité sur France 2 ce matin, le maire de Paris demande au chanteur d'annuler lui-même son concert prévu début octobre au Zénith de Paris. Visé par 4 enquêtes pour viol en France, l'artiste doit débuter sa tournée le mois prochain. 3 de ses concerts prévus en décembre au Québec ont déjà été annulés suite à ces accusations. Donald Trump, attendu dans quelques semaines en France, le président des États-Unis participera bien au sommet du G7 du 15 au 17 juin à Évian. Une réunion qui s'annonce tendue en pleine guerre commerciale entre Washington et ses alliés européens, mais aussi dans un contexte de désaccord face à l'offensive américaine en Iran. Téhéran, qui promet ce matin d'étendre la guerre bien au-delà de la région en cas d'attaque américaine. Donald Trump a de nouveau menacé de frapper l'Iran si aucun accord n'est trouvé. De son côté, le président chinois Xi Jinping estime qu'une reprise des hostilités au Moyen-Orient serait inopportune. Déclaration faite à Vladimir Poutine, le président russe qui entame sa deuxième journée de visite en Chine. Dans le reste de l'actualité, ce drame à Toulon. Une mère et ses 3 enfants âgés de 3 à 6 ans sont morts après une chute du 13e étage d'un immeuble ce matin. D'après les premiers éléments, la trentenaire se serait défenestrée d'elle-même en entraînant ses enfants. Elle aurait récemment présenté des symptômes psychiatriques et dépressifs selon le parquet qui précise que ces éléments restent à confirmer. Les finances des hôpitaux publics et privés dans le rouge, elles ont continué de se dégrader en 2024 selon les chiffres présentés par l'Adresse ce matin. Le déficit de l'hôpital public se creuse de 0,5 milliard par rapport aux 2,4 milliards de 2023. 7 hôpitaux français sur 10 sont déficitaires. Et puis le coup d'envoi des épreuves du bac a été donné ce matin. Ce sont les lycéens professionnels qui ont ouvert le bal. Rendez-vous dans un peu moins d'un mois, le lundi 15 juin, pour les élèves des filières générales et technologiques. Le brevet des collèges, lui, se déroulera du 26 au 30 juin. Voilà pour l'essentiel. Excellente journée à tous.

Y'a quoi de Lucas, c'était notre nouveauté de la semaine sur Radio Bellevue. Voix gypsy, guitare en feu et rythme qui donne envie de danser. Un artiste qui d'ailleurs a fait danser Lara Fabian à The Voice et qui continue de nous surprendre.

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Voici trois opportunités locales qui peuvent intéresser celles et ceux en quête d'un nouveau départ professionnel. Je commence à Saint-Dié-des-Vosges où une entreprise de maçonnerie recherche un manœuvre en CDI. Le travail s'effectue en journée sur une base de 35 heures par semaine. Votre rôle ? Apporter un renfort indispensable sur les chantiers, charger et décharger les matériaux, participer aux travaux de terrassement et de nivellement des terrains. Il s'agit d'un poste accessible sans expérience et payé 12 euros brut de l'heure, idéal pour mettre un pied dans le secteur du bâtiment tout en étant formé sur le terrain. La communauté d'agglomération de Saint-Dié-des-Vosges recrute un chargé de billetterie et de l'engagement des dépenses pour son équipement culturel. Ce CDD d'un an à temps plein vous confiera la vente des billets pour les salles de spectacle, la gestion des réservations et des commandes, mais aussi le suivi des factures et des achats de fournitures. Vous serez amené à accueillir le public, à travailler en journée avec des interventions en soirée ou le week-end selon la programmation. La rémunération varie entre 1840 et 1900 euros brut par mois, avec des avantages comme les titres restaurant et la prime de panier. C'est un poste polyvalent, ouvert aux débutants, au cœur de la vie culturelle locale. Enfin, direction Selles-sur-Plaine, où le camping des Lacs cherche plusieurs serveurs ou serveuses pour la saison estivale. De juillet à août, vous rejoindrez l'équipe en CDD 35 heures par semaine. Votre mission sera d'accueillir et de servir la clientèle du restaurant, du snack et du bar, de prendre les commandes, de dresser les tables et de maintenir la salle et la terrasse en ordre. Le salaire varie de 2000 à 2200 euros brut par mois et aucune expérience n'est exigée. Un bon sens du service et l'envie de travailler en équipe suffisent. Si l'une de ces offres vous correspond, n'hésitez pas à vous rendre sur France Travail ou à contacter l'employeur concerné pour postuler. Bonne chance dans vos démarches et rendez-vous très vite pour une nouvelle chronique sur Radio Bellevue.

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3: Bonjour, bonjour à tous. L'enquête pour détournement de fonds publics visant Édouard Philippe n'affecte pas sa sérénité. Selon Christophe Béchu, il n'y a rien de nouveau, assure sur Public Sénat le directeur de campagne de l'ancien Premier ministre. Le parquet national financier a annoncé hier l'ouverture d'une information judiciaire pour des faits qui concernent la gestion de la ville du Havre. Édouard Philippe prend acte et assure qu'il répondra à toutes les questions que posera la justice. Pendant ce temps, un autre ancien chef du gouvernement se met en ordre de bataille pour la présidentielle. Gabriel Attal s'exprimera dans les prochains jours sur une éventuelle candidature à l'Élysée. Cette officialisation pourrait intervenir ce vendredi lors d'un déplacement en Aveyron. 500 élus locaux ont signé une tribune le week-end dernier pour appeler le patron de Renaissance à se lancer. Parmi eux, le maire de Bordeaux, Thomas Cazenave, ou encore le président de la région Provence-Alpes-Côte d'Azur, Renaud Muselier. Dans l'actualité également, une mère de famille retrouvée morte au pied d'un immeuble avec ses trois enfants ce matin à Toulon. Elle se serait suicidée selon les premiers éléments. La trentenaire aurait récemment présenté des symptômes psychiatriques et dépressifs, des éléments qui restent à confirmer selon le procureur de Toulon, qui exclut à ce stade l'intervention d'un tiers. Les enfants étaient âgés de 3, 4 et 6 ans. Une brève alerte aux drones finalement levée ce matin en Lituanie. L'armée lituanienne a appelé la population à se mettre à l'abri dans plusieurs régions suite à cet événement qui a aussi entraîné la suspension des vols à l'aéroport international de Vilnius. L'Iran promet d'étendre la guerre bien au-delà de la région en cas d'attaque américaine. Donald Trump a de nouveau menacé de frapper le pays si aucun accord n'est trouvé. De son côté, le président chinois Xi Jinping estime qu'une reprise des hostilités au Moyen-Orient serait inopportune. Déclaration faite à Vladimir Poutine, le président russe qui entame sa deuxième journée de visite en Chine. Et puis du foot avec la finale de la Ligue Europa. Ce soir, les Allemands de Fribourg affrontent les Anglais d'Aston Villa. La rencontre débute à 21h à Istanbul. Très bon après-midi à tous.

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2: Bonjour, bonjour à tous. L'enquête pour détournement de fonds publics visant Édouard Philippe n'affecte pas sa sérénité selon Christophe Béchu. Il n'y a rien de nouveau, assure sur Public Sénat le directeur de campagne de l'ancien Premier ministre. Le parquet national financier a annoncé hier l'ouverture d'une information judiciaire pour des faits qui concernent la gestion de la ville du Havre. Édouard Philippe prend acte et assure qu'il répondra à toutes les questions que posera la justice. Pendant ce temps, un autre ancien

Premiers éléments, la trentenaire aurait récemment présenté des symptômes psychiatriques et dépressifs, des éléments qui restent à confirmer selon le procureur de Toulon, qui exclut à ce stade l'intervention d'un tiers. Les enfants étaient âgés de 3, 4 et 6 ans. Une brève alerte aux drones finalement levée ce matin en Lituanie. L'armée lituanienne a appelé la population à se mettre à l'abri dans plusieurs régions suite à cet événement qui a aussi entraîné la suspension des vols à l'aéroport international de Vilnius. L'Iran promet d'étendre la guerre bien au-delà de la région en cas d'attaque américaine. Donald Trump a de nouveau menacé de frapper le pays si aucun accord n'est trouvé. De son côté, le président chinois Xi Jinping estime qu'une reprise des hostilités au Moyen-Orient serait inopportune. Déclaration faite à Vladimir Poutine, le président russe qui entame sa deuxième journée de visite en Chine. Et puis du foot avec la finale de la Ligue Europa. Ce soir, les Allemands de Fribourg affrontent les Anglais d'Aston Villa. La rencontre débute à 21h à Istanbul. Très bon après-midi à tous.

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1: L'émission Technosystème vous souhaite bienvenue dans le numéro de cette semaine. Pour aujourd'hui, un somptueux programme. 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
1: Et ça commence maintenant pour ce 1092e épisode du Technosystème. Bonjour à tous, bienvenue, c'est Greg au micro. Une heure de son dance, c'est ce que votre radio vous propose chaque semaine. Italo Dance Hands Up, le meilleur a encore été sélectionné cette semaine et je vais pouvoir vous le proposer avec un coup de cœur de cette semaine, celui de la semaine dernière, des souvenirs, des nouveautés, un excellent programme. Et je regardais tout à l'heure le nombre d'émissions qui restaient. Il en reste 5 ou 6, hein. Oui, puisque le mois prochain c'est déjà l'été, on sera déjà en juin 2026 et les Technosystem Summer Edition vont bientôt commencer, donc 5-6 émissions avant la fin de la saison du Technosystem. Allez, on perd pas de temps et on attaque l'Italo.
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1: Marco Marzi et Scarica, c'est une nouveauté. Sayun Mito à venir tout à l'heure. Du souvenir, direction mai 2016 avec DJ Bonnie qui avait sorti Summer Melody. On s'en souvient même 10 ans après. Deux nouveautés pour commencer, Italian Minds avec Broke My Heart et tout de suite je vous propose ce titre de Datura, It's a Fable, mais c'est un remix 2026 et c'est Jerry Sound qui l'a remixé. C'est pour commencer. C'est le Technosystème de cette semaine.
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0: Marco Mardi Escarica avec Sei un Mito, Technosystème numéro 1092. J'espère que tout se passe bien pour vous hein, dans cette aventure d'une heure. On n'est qu'à la moitié de cette émission, c'est juste l'Italo Dance qui se termine pour cette semaine. C'est désormais au son Hands Up de prendre place.
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0: Avec notamment tout à l'heure le coup de cœur de la semaine dernière, Slashers avec Neverending Dreams, remixé par Dance Corner. Souvenez-vous, c'était notre coup de cœur, je vous le propose. À nouveau tout à l'heure. On aura également The Nation et Wizard avec Keep It en nouveauté. DJ THT et Empire One avec Over You. Ce titre, on vous l'a déjà diffusé la semaine dernière en ouverture de série Hands Up. On aura du souvenir de 2021, Nick Unik et Riser avec Never Be The Same Again. Ce sera dans quelques minutes, juste après le coup de cœur de cette semaine. 99ers qui a remixé le thème de Daredevil Born Again qu'on peut voir actuellement sur les plateformes en France. La dernière saison de Daredevil dans une version Hands Up. Pour ce générique, ce sera tout à l'heure notre coup de cœur, juste après le dernier single de Warriors pour repartir dans le Technosystème.
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Coup de cœur de la semaine dernière, juste un instant, c'était Slashers avec A Never Ending Dreams, remixé par Dance Corner. Et c'est ce titre qui termine ce 1092e épisode du Technosystème. J'espère que vous passez du bon temps. Si ça a été le cas, rendez-vous la semaine prochaine sur cette même radio pour à nouveau 60 minutes de son dance. D'ici là, portez-vous bien. Ciao, ciao.

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2: Bonsoir, bonsoir à tous. Un vaste coup de filet en lien avec le scandale du périscolaire à Paris. 16 personnes ont été interpellées ce matin dans le cadre d'une enquête portant sur des soupçons de violences sexuelles et physiques au sein de l'école maternelle Saint-Dominique dans le 7e arrondissement. Depuis début 2026, 78 agents de la ville ont été suspendus dans les écoles parisiennes, dont 31 pour des suspicions de violences sexuelles. Après Édouard Philippe, le parquet national financier s'intéresse à un autre ex-premier ministre. Dominique de Villepin est visé par une enquête préliminaire pour recel de détournement de fonds publics. Des investigations qui portent sur les conditions dans lesquelles une statuette et un buste lui ont été offerts lorsqu'il était ministre des Affaires étrangères entre 2002 et 2004. Dans l'émission Complément d'enquête, le lobbyiste Robert Bourgi avait affirmé avoir servi à l'époque d'intermédiaire pour ces cadeaux qui ont depuis été restitués. L'un d'eux provenait notamment de Blaise Compaoré, alors président du Burkina Faso. Des candidats insoumis ciblés par des ingérences étrangères pendant la campagne des municipales. Une action judiciaire est engagée, assure Laurent Nunez en évoquant des faits graves. Le ministre de l'Intérieur interpellé cet après-midi à l'Assemblée par le député LFI François Picmal. Candidat battu au second tour à Toulouse, il fait partie des personnes visées par cette opération numérique en provenance d'Israël, tout comme Sébastien Delogu à Marseille et David Guiraud à Roubaix. Une brève alerte aux drones finalement levée ce matin en Lituanie. L'armée lituanienne a appelé la population à se mettre à l'abri dans plusieurs régions suite à cet événement qui a aussi entraîné la suspension des vols à l'aéroport international de Vilnius. À la page des sports, Victor Wembanyama et les Spurs de retour à Paris en 2027. La NBA confirme que la franchise de San Antonio disputera un match de saison régulière face aux Pelicans de la Nouvelle-Orléans. La rencontre se déroulera en janvier à Bercy. Et puis du foot avec la finale de la Ligue Europa ce soir. Les Allemands de Fribourg affrontent les Anglais d'Aston Villa. La rencontre se joue à 21h à Istanbul. Très bonne fin d'après-midi à tous.

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5: Bonsoir à tous. L'armée israélienne en niveau d'alerte maximale après de nouveaux échanges de menaces entre Washington et Téhéran. Les États-Unis cherchent à déclencher une nouvelle guerre selon le négociateur iranien. L'Iran qui promet d'ouvrir de nouveaux fronts au-delà de la région en cas d'attaque américaine. Donald Trump a de nouveau menacé de frapper l'Iran si aucun accord n'est trouvé. Emmanuel Moulin sera bien le prochain gouverneur de la Banque de France. Après son audition devant les députés et les sénateurs ce matin, les parlementaires ne se sont pas opposés à sa nomination proposée par Emmanuel Macron. De quoi faire grincer les dents des oppositions, même si l'ancien secrétaire général de l'Élysée assure se présenter en homme libre. Il s'engage à exercer ses fonctions en toute indépendance. Après Édouard Philippe, le parquet national financier s'intéresse à un autre ex-premier ministre. Dominique de Villepin est visé par une enquête préliminaire pour recel de détournement de fonds publics. Ces investigations portent sur les conditions dans lesquelles une statuette et un buste lui ont été offerts lorsqu'il était ministre des Affaires étrangères entre 2002 et 2004. 16 personnes interpellées par la brigade des mineurs ce matin à Paris. Toutes sont liées à l'école Saint-Dominique dans le 7e arrondissement. En plein scandale de violences sexuelles dans le périscolaire, ces suspects font l'objet d'accusations de faits de nature et de gravité différentes. Depuis le début de l'année, 78 agents de la ville ont été suspendus dans des écoles parisiennes, dont 31 pour des suspicions de violences sexuelles. Dans l'actualité également, le choc et l'incompréhension à Toulon. Une mère de famille s'est suicidée ce matin en se jetant du 13e étage avec ses 3 enfants. Cette femme de 38 ans aurait récemment présenté des symptômes psychiatriques et dépressifs, des éléments qui restent à confirmer, indique le procureur. Les enfants étaient âgés de 3, 4 et 6 ans. Et puis la mythique Dedush, bientôt ressuscitée en version électrique. Elle devrait être présentée demain par Stellantis. Le constructeur automobile vise une commercialisation en 2028 pour ce nouveau modèle inspiré de la légendaire 2 chevaux de Citroën. Il promet aussi un prix abordable à moins de 15 000 euros. Voilà pour l'essentiel. Excellente fin de journée à tous. Comme

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Envie d'une parenthèse artistique et culturelle, l'association Grande Fosse Café vous invite à découvrir l'exposition de Florent et Christophe Meyer. Plongez dans l'univers de ces deux artistes à travers une sélection de peintures et de gravures. L'exposition se tient à la salle communale de la Grande Fosse, au centre, jusqu'au 23 mai. Vous pourrez admirer leur œuvre tous les samedis et dimanches. L'entrée est libre et ouverte à tous. Pour plus d'infos, vous pouvez envoyer un mail à contact@grandefossecafe.fr. Amis pêcheurs et membres de l'UNRPA de Saint-Dié, préparez vos lignes. L'association vous invite à sa grande journée de pêche le jeudi 4 juin à l'étang de Saint-Jean-d'Ormont. Attention, il y a du changement cette année. Pour garantir la convivialité et l'équité, le placement des pêcheurs se fera désormais par tirage au sort. Côté pratique, le prix du repas est fixé à 15 euros hors boisson et les pêcheurs devront s'acquitter d'une cotisation supplémentaire de 10 euros. Ne tardez pas, vous avez jusqu'au 21 mai pour vous inscrire. Pour cela, rendez-vous chaque jeudi matin lors de la permanence de l'UNRPA à l'espace café de Saint-Dié. Avis aux amateurs de danse, l'association Pascaline Danse vous prépare un week-end exceptionnel à la salle des fêtes de Romomex. Celui-ci débutera samedi 30 mai de 10h à midi avec une matinée de découverte. Venez assister à des démonstrations de danse en ligne. C'est l'occasion idéale pour découvrir cette discipline dans une ambiance conviviale. De plus, l'entrée est gratuite. Pour le dimanche, place au grand thé dansant animé par l'orchestre Nuages. Les portes ouvriront dès 14h pour un après-midi de danse entre 14h30 et 19h. L'entrée est à 10 euros. Une tombola gratuite est proposée aux dames pour la fête des mères. Pour être sûr d'avoir une place sur la piste, pensez à réserver dès maintenant au 06 88 33 80 25. Les mercredis après-midi riment avec solidarité à Provenchères-sur-Fave. Chaque mercredi de 13h30 à 15h30, la Croix-Rouge vous accueille dans ses locaux situés juste derrière l'ancienne poste. Vêtements pour petits et grands, jouets, livres, bibelots, linge de maison, venez dénicher des pépites de seconde main à prix tout doux. L'association accepte également vos dons pour continuer ses actions. Acheter ou donner, c'est soutenir une belle cause près de chez vous. 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

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Bonsoir à tous, je suis heureuse de vous retrouver pour cette émission Années 80. Pour les inconditionnels des années 80, il ne vous reste plus qu'à chanter à tue-tête durant 2 heures. Pour les autres, cette émission vous permettra d'écouter des titres phares de cette décennie et d'autres plus intimistes. Allez, c'est parti avec L'ange déchu de Jean-Louis Murat.

Bon Jovi sur Radio Bellevue. À suivre, Michel Berger avec la groupie du pianiste. Et on écoutera William Pitt avec City Light.

Amor de mi amor de Paco. En 1986, Jean-Jacques Goldman collabore avec Johnny Hallyday pour son 35e album nommé Gang, dont est extrait ce sublime titre « Je te promets ».

Adeline de Gérard Blanchard, vous écoutez Radio Bellevue sur le 102 ou par internet. À suivre Charlie Couture comme un avion sans ailes.

L'Overwide Century à 21h sur Radio Bellevue. La chanson qui va suivre s'inspire de Shakespeare, mais parle plutôt d'un amour perdu. On écoute Romeo and Juliet de Dire Straits.

Francis Cabrel avec la Dame de Haute-Savoie. Les titres qui vont suivre ont un point commun, ceux de leur année de sortie, 1986. Voici Joe Cocker, Philippe Laville et Francis Lalanne.

Le français est une langue qui résonne de Daniel Balavoine. C'est déjà le moment de se quitter. J'espère que vous avez passé un agréable moment. Je vous souhaite une excellente fin de soirée à tous. On termine avec Imagination de Morane. Ciao.

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